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0: 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On la découpe au laser. On la dissout et on balance ce qui reste dans de la chlorine.
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0: avez bien qu'elle n'a pas changé. Différence comme avant.
1: Qu'est-ce que tu veux, faut bien faire une fois.
0: Ça serait quand même tout drôle de te revoir après tant d'années.
2: Toujours beau gosse.
1: Dis donc, ma bonne Pauline, tu sais que je suis pas venu pour faire la peine aux morts.
0: C'est vrai, au fait.

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